0: Pierre Descombes.
1: Il voit plus la lumière, il a été.
0: Thierry Beccaro.
1: Jean.
0: Patrice Lafont.
1: C'est noyé à Fort-Boyard.
0: William Lemerchy.
2: Ah, il s'est pas réveillé ce matin.
1: Ah, il a pas sonné.
0: Tu le connais, c'est Henri Sagnier.
2: Henri Sagnier, j'en veux pas.